0: Lune d'automne au palais de Han, le reflet de la lune, nuit de la lune sur la rivière printanière, mais aussi la berceuse intitulée « La lune », chantée par les enfants d'une minorité tribale chinoise du sud-ouest du pays appelée « Bai ». Voilà, c'était juste quelques titres donnés à ces pièces liées dans la musique populaire chinoise, de près ou de loin, à la lune. Mais c'est au Cambodge où on s'est rendu à la fin pour écouter Sakrava, chant de salutation à la lune lors de la fête des eaux, interprété par un chœur de femmes. Rappelons juste qu'une importante communauté chinoise vit aussi au Cambodge. Et à la toute fin, la chanteuse Yoo Ji-suk a interprété un chant traditionnel nord-coréen intitulé « Promenade en bateau au clair de la lune ».
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0: En s'éloignant du thème de la lune qui nous a animés jusqu'alors, nous traversons la Turquie avec sa musique savante et populaire particulière qui a influencé la culture européenne tout entière, musicale y compris, en comptant là-dedans la musique classique également, comme on appelle aujourd'hui la musique écrite. C'était à l'époque des invasions ottomanes en Europe, bien évidemment, et n'oublions les influences culinaires non plus, tellement ancrées dans les cultures des nations européennes concernées.

C'était l'appel aux danseurs turcs datant de l'année 1946 par Zurnaci et Ali que vous avez entendu tout au début. Un duo zurna, une sorte de petit hautbois, un instrument à hanches doubles et percussions, représenté ici par le tambour d'Avoul, un duo qui s'est fait un nom sur la scène de la musique traditionnelle des années après-guerre en enregistrant pour le label mythique His Master Voice Records ou pour Columbia aussi. Un autre duo suivait, vous avez sans doute reconnu le son de saz de Hüseyin Türkmenler qui a accompagné sa femme chanteuse Günay. Après les pièces de la collection des pièces maîtresses de la culture musicale turque, alternées avec les morceaux de la musique tzigane en Turquie, car il y en a bien eu ses influences aussi, comme dans tous les lieux du vieux continent qui s'est trouvé sur leur chemin. Et pour la route, je vous propose d'écouter un dernier morceau en provenance turque. C'est une danse des marins d'Istanbul et le solo pour violon est joué par Nubar Tomlekcian.

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Aux origines du peuple rom, il y a les confins du Rajasthan. Okora Monde vous invite à suivre la route musicale incroyablement diverse de son exode au cours des 3 heures à venir. Commençons de la plus belle des façons avec la reine de la musique tzigane pendant ses quelques 60 ans de carrière, débutée par un banal radio-crochet, la phénoménale Esma Recepova.

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1: Le Taraf, c'est un petit orchestre traditionnel des régions moldaves et roumaines. Et Cliani, au sud de la Roumanie, en est un peu la Mecque. Nous sommes à la croisée des chemins sur la route de l'exode des Roms. Les uns partirent donc vers l'Europe orientale et les autres, à travers le Moyen-Orient et l'Afrique, parvinrent jusqu'en Espagne, avec pour commencer la Turquie.

de Serbie, revenant dans l'ex-république macédonienne de Yougoslavie, à Kotchani, près de la frontière bulgare. C'est là que Nat Veljov et Stéphane Caro lancèrent, à la suite de l'orchestre familial, le Kotchani Orchestra. C'est eux qui enregistreront, par exemple, la bande originale du film d'Emir Kusturica, Le Temps des Gitans. L'influence orientale chez eux, ainsi que celle des musiques militaires de l'ex-empire ottoman, est toujours présente, mais avec une énergie totalement débridée.

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1: Sans doute le plus célèbre ensemble de Rome dans ce coin-là de l'Europe, le Taraf de Haïdouk, ici et maintenant sur la web radio des musiques du monde avec la balade du Haïdouk, c'est-à-dire littéralement du brigand, du hors-la-loi. Car Taraf de Haïdouk, cela veut dire aussi la bande des voyous, littéralement, humour et style de vie compris. Retrouvons Esma Recepova qui adopta en tout 47 enfants, s'engagea pour le droit des minorités et des femmes, tout en restant fidèle jusqu'à sa mort en 2016 au devenir de sa ville natale, Skopje.

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1: Gheorghe Kovacsi, violoniste virtuose dont le nom signifiant forgeron, rappelle qu'il s'agissait là d'un métier déprécié et donc volontiers laissé aux Roms. Du violon, il en est encore question, et plus que jamais dans Tzigane, où Maurice Ravel rend hommage à la musique des Roms au point de transformer le piano en cymbalum grâce à un outil magique et belge d'origine, le lutéal.

Bratsch doit son nom au violon alto utilisé par les Lautari, originaires de Roumanie et de Moldavie. En France, le groupe séparé fin 2015 a largement participé à la popularité actuelle de la musique tzigane. Et quant au style manouche des Roms français, tel que l'a incarné Django Reinhardt hors du jazz, c'est grâce à Matelot Ferré par exemple et à ses deux fils Boulou et Elio qu'il nous parvint avec un disque comme Tziganskaya.

Dans la guitare manouche, il y eut Django, mais il y eut aussi Manitas de Plata, que Django protégea d'ailleurs pendant la Seconde Guerre mondiale. Manitas de Plata, dans l'Espagne dont est originaire sa famille, cela veut dire « petite main d'argent », doigt de fée en somme, et pour cause. Le Belon, comme l'appelaient les siens car il était blond, familiarisa les Saintes-Maries de la Mer, la Camargue et le monde tout entier avec le flamenco. Et flamenco, pour le monde non hispanique tout du moins, cela veut dire musique. Mais c'est aussi étrangement le nom, qui signifie pourtant hollandais en espagnol, que les Andalous donnent aux gitans.

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1: Fidèle, en quelque sorte, et pas forcément par choix aux traditions des Roms, Agujetas fut forgeron et accompagna son père d'écurie en écurie jusqu'à ce que le disque le révèle dans les années 1970. Et depuis, le seul métal qui résonna fut celui de sa voix qui fit ressurgir le chant de Jerez Cante Puro, cru et tragique. L'enjeu du flamenco, c'est le contact humain, le commentaire et les encouragements de celles et ceux qui entourent le musicien. C'est cet esprit que lui rend Pedro Bacán, entouré du clan des Pinini, loin, bien loin des scènes musicales.
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0: L'emblème du chant gitan en Andalousie, c'est sans doute Camarón de la Isla, mort à 41 ans en 1992. Camarón, c'est le surnom que lui donna son oncle, car il était blond et il était roux. Camarón, c'est la crevette en espagnol. Sa rencontre avec Paco de Lucía fait naître le nouveau flamenco, et c'est la bagatelle de 100 000 personnes, au moins, qui assistèrent à son enterrement. Il chante ici l'art d'un torero. Curro Romero, légende de Séville et d'Andalousie, si proche de la sensibilité des gitans, bien qu'il n'en eût pas une goutte de sang dans les veines, entre nonchalance, douceur et fulgurance géniale.
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2: On ne dirait pas que c'est ainsi qu'on peut exprimer la tristesse ou de la peine de cette façon, par un chant qu'on définirait en Europe comme un chant presque gai, un peu comme le rire à travers des larmes. Mais là, on est en Afrique et ces chants d'enfants ont une fonction sociale clairement définie. Elle est psychologique en l'occurrence et vous avez entendu un des chants de tristesse et de la peine. Il y aura d'autres un peu plus tard et ils sont très beaux, je peux vous le dire. Mais là, nous allons en France pour écouter la tristesse venue du Béarn et Gascogne, d'Occitanie ou de la Bretagne où on nous parle de la triste vie des matelots. Le complément du titre nous indique que c'était le gaillard d'avant qui était concerné plus que d'autres parties du bateau.

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1: C'est les tristes noces qui nous viennent du Limousin et qui terminent notre petit tour musical et traditionnel en France. Avant d'autres escapades, bien sûr. Mais la tristesse de l'éloignement des marins bretons qu'on a entendu avant n'est pas le seul sentiment de solitude ou isolement. La tristesse d'éloignement s'exprime également dans d'autres cultures. La musique chinoise traditionnelle nous le montre avec la musicienne Yan Lining qui joue sous la sitar Qin. Après quoi, on prend la direction du sud de l'Empire du Milieu avec l'ensemble Nanshengshe qui accompagne la chanteuse Tsai Xiaoyue. Un ensemble d'états donc, mais enregistré par les soins des équipes de Radio France au Studio 107 en deux dates du mois de septembre et octobre en 1991.

Nous restons en Chine encore, mais avec un enregistrement historique des années 70 du siècle dernier de la virtuose de Qin Zhaoyun qui interprète sa version de La tristesse sur la rivière Xiang. Une capture réalisée par des élèves de la musicienne Zhaoyun dans les conditions d'un cours de musique avec une qualité correspondante.

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1: Et puisque nous avons entré dans le monde des captures historiques, restons-y encore un peu, car il y en a certaines des très intéressantes, et même ceux dont beaucoup d'interprètes contemporains s'y inspirent. Je vous en propose donc deux ici, enregistrés en 1932 au Caire, lors du congrès de la musique arabe. Un morceau profane et un autre religieux, pour garder l'équilibre au moins, tous les deux liés au sentiment de la tristesse, un thème dominant dans ce programme qu'on observe ici sous tous les angles. Et puis je vous propose aussi un autre morceau, celui de la triste demeure de la bien-aimée, un extrait de la suite de Monde Zanjaran, interprété par Hassan Hafar. Et oui, celui qui n'a que rarement sorti de sa ville natale d'Alep, mais il a consenti d'accompagner son maître Moudalal à trois reprises, notamment en 1975, 91 et 99, toujours à l'occasion d'un événement musical. Après quoi, un extrait de Martyr d'un héros nous serait chanté par Mohamed Ramal.

0: C'était donc par ces deux morceaux de l'héritage musical classique ottoman, les deux morceaux composés donc, qu'on termine notre expédition musicale au Proche-Orient. La compagnie de l'ensemble turc Lamekan est toujours agréable, mais nous passons maintenant un peu plus au sud du continent africain pour écouter, comme je vous l'ai promis, les morceaux de la musique enfantine. Et il est donc question des chants de la tristesse et de la peine enregistrés en 1990 au Guinée, au Sénégal.
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0: Vous avez sans doute reconnu l'instrument principal du dernier morceau, celui après les chants africains. C'était bien entendu le berimbau, l'instrument typique brésilien, mais dont la pièce « La triste vieille ville », l'accompagnement du chant solo et choral, est complété par l'atabaque, agogo et pandeira, respectivement un tambour conique, une double cloche d'origine africaine et un petit tambour sur cadre, tous des instruments traditionnels brésiliens. C'était un enregistrement parisien réalisé au théâtre de la Villette.
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0: Revenons encore une fois dans notre pays hexagonal en multiples traditions musicales avec le trio français La Beluga, ces musiciens multi-instrumentistes inspirés par la tradition occitane. Mais là, vous allez entendre dans leur interprétation un arrangement de la pièce d'un anonyme du XIIIe siècle intitulé « Ablocor triste » et avant « La triste fin », le titre d'un morceau de la musique celtique chanté par Baptiste Barbier, accompagné par les musiciens de son groupe. Un peu de chant en duo et qui décoiffe un peu, vient après. Et oui, même si on ne comprend pas grand-chose aux paroles déclamées à toute vitesse, le duo de Marcel Le Guillou et de Jan van Schkamener vaut le détour, je vous assure.

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les chants de la Russie et de la Sibérie viennent ensuite, introduits et entrecoupés par les chants biélorusses réalisés dans les conditions d'expédition quasi scientifique à répétition, dans le but de récolter le folklore biélorusse authentique sous toutes ses formes. La collection, qui a été réalisée entre les années 60 et 80 du XXe siècle, c'est-à-dire pendant la période soviétique, où pour faire des choses pareilles, il fallait montrer la patte blanche aux autorités centrales, presque comme aujourd'hui. Et au milieu de tout ça, une beauté venue tout droit de Haut-Karabakh, une musique arménienne donc intitulée « Le jour triste » est sortie sur le disque « Les musiques du front ». Rien à voir avec la situation de ces régions, bien évidemment. Et juste avant le morceau traditionnel russe, le triste dernier jour, sorti sur un disque des chanteurs Sergei Fedorov et Slava Ardachev, rassemblant les chants populaires du 7e au 20e siècle. Cette pièce concrète est liée à l'arme et à la guerre, comme souvent, et tient une place prépondérante dans l'histoire de l'art populaire.

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0: Le soleil brille tristement au-dessus de la Sibérie, titre cette chanson russe traditionnelle dont l'interprétation du chœur Kassavik et son soliste Vladimir Zenevich. Mais on le savait depuis fort longtemps et les tsars russes y envoyaient déjà les criminels et autres personnes opposées à leur régime. La Sibérie est grande et on peut s'y perdre facilement.
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0: Et on va se réchauffer maintenant au Maroc et en Espagne avec la musique judéo-arabe et les voix séfarades du sud de l'Europe. Et pour commencer, je vous propose d'écouter une capture historique de 1930 avec un maître de cette musique judéo-arabe, notamment Lebrati Sassi, un musicien originaire d'Oran qui plus tard enseigna au conservatoire d'Alger et cela jusqu'en l'année 1954.

Après ce long dernier morceau iranien qui appartient au monde de la musique classique persane et qui a été enregistré à Paris en 1989 au Théâtre de la Ville, interprété par le chanteur Mohammad Reza Shajarian, je vous propose de faire un tour musical traditionnel européen et un peu désordonné, il est vrai, mais pas musicalement bien entendu. En commençant en Hongrie et en passant par la Roumanie, la Grèce, le Pays basque français, l'Italie, Suède et le Norvège, nous traversons un petit panoptique musical européen et surtout incomplet où chaque pays traversé nous propose d'écouter un morceau sorti du lot traditionnel lié de près ou de loin à la tristesse. Mais sans aucune larme versée, bien évidemment.

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0: et on ne va pas pleurer non plus. Après tout, Tristesse pour guitare et voix, interprétée par Paco Ibanez et Joxan Goikoetxea, qui nous offre la fin de cette chanson triste et amoureuse basque en français.
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0: La flûte ney et la musique savante persane se trouvent à la toute fin de ce programme. Nous sommes donc au Proche-Orient et pas loin de l'Iran, ce berceau de la tradition culturelle et musicale de cette région du monde, où actuellement les temps sont durs pour beaucoup de monde. Hassan Kassai avait la possibilité d'enregistrer ce disque encore dans les années 80 du dernier siècle. Décédé en 2012, ce virtuose de la flûte ney, maîtrisant aussi le luth setar et le chant, a eu une activité pédagogique aussi, et donc quelques personnes pouvaient profiter de son enseignement. Ici, la transmission est très importante.

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1: Durant les 3 heures à venir, nous allons voyager vers des destinations proposées au sein du riche catalogue du label Bouddha Music, label créé en 1987. Le tralalero est une forme de chant traditionnel qui nous vient d'Italie et plus particulièrement de Gênes, en tout cas en ce qui concerne le disque que nous allons aborder. Le tralalero se chante à plusieurs voix, sans accompagnement instrumental. Il est pratiqué par des hommes regroupés au sein de formations appelées squadrées, équipes. Le nombre de leurs membres varie de 8, chiffre idéal, à 12 ou 13. Ils sont couramment appelés chanteurs. Chaque squadra est formé de 4 solistes et d'un groupe de bassi, les basses. Parmi les voix solistes, on trouve le contralto ou contrateo, le ténor ou primo, le baritone ou contrabasso et enfin la chitarra vocale et la guitare vocale. Le premier de ces solistes est un contralto masculin. Il chante en voix de tête ou voix de fossé avec un timbre artificiel presque magique qui peut être parfois intense et pénétrant, parfois doux et insinuant, teinté d'inflexions expressives. Le deuxième, le tenore, est celui qui, dans le répertoire traditionnel, commence seul le chant. Au cours de l'interprétation, il chante tout le texte du morceau, très vite rejoint par le contralto. Le baritono a quant à lui un rôle un peu particulier, réparti entre soutien rythmique et fonction mélodique. Sa voix est située en dessous de celle du tenore. Elle se déploie dans un espace sonore plutôt réduit, en intercalant entre les phrases du texte des notes répétées sur des syllabes dépourvues de sens. La chitarra vocale ou guitare vocale s'insinue entre les autres voix en usant exclusivement de syllabes privées de sens. C'est une voix de type ténor, la plus singulière et la plus originale parmi les solistes. Elle a un rôle rythmique et imite par un timbre vibrant l'instrument dont elle porte le nom. Les bassi, les basses, au timbre d'une couleur très sombre, forment un groupe compact. Ils soutiennent l'harmonie et dans le tralalero traditionnel ne chantent jamais les paroles.

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1: Chanteuse polymorphe et multi-instrumentiste, compositrice et auteure, Maria Cimoglu a plus de 20 ans de présence sur la scène musicale et théâtrale internationale. Née à Thessalonique, en Grèce du Nord, elle a la chance de bénéficier d'une double culture musicale, à la fois savante et populaire grâce au berceau familial gorgé de musique traditionnelle de Macédoine, Thrace et Asie mineure, et grâce aux études qu'elle a suivies, d'abord au collège et lycée musical de Thessalonique, puis au Conservatoire national d'État de Thessalonique, où elle étudie hautbois, oud, kanoun, percussion, et enfin à l'Académie musicale de Berlin, la Hans Eisler Musikhochschule. Nous allons écouter quelques extraits de son album « Minore Manes », consacré aux chansons de Smyrne ou Izmir. Ces chansons des débuts du XXe siècle ont toujours accompagné Maria Cimoglu, qui les chantait déjà dans son enfance. À travers ces chansons apparaît la particularité sociale, politique et culturelle de Smyrne au début du siècle dernier, mais également une dimension relevée par la chanteuse et qui la bouleverse, à savoir la manière dont les artistes de Smyrne, qui ont été chassés de leur pays, ont chanté l'amour, la joie, la peine, avec tant d'entrain et de passion. Aujourd'hui, nous dit Maria Cimoglu, à une époque qui connaît encore des déplacements massifs de population et où je vis moi aussi, loin de mon pays, le courage, l'endurance et la liberté qui transparaît dans ses chansons me touchent énormément.

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1: Enchaînés aux chansons de Smyrne, interprétées par Maria Simoglu et son groupe de musiciens, nous avons pris nos bottes des sept lieux pour nous rendre au Brésil avec ces deux extraits du disque Capoeira Senzala de Santos, chez Bouddha Music également. Évocation magnifique de l'art des esclaves durant la longue période de la traite par les Portugais blancs. Esclaves qui, refusant d'accepter de n'être considérés que comme vulgaires marchandises, inventèrent en la déguisant, sous une apparence de danse festive, une technique de combat redoutable. À présent, trois extraits du disque Aquarela, Outros Choros do Brasil, disque qui témoigne de la rencontre fructueuse entre le oboïste français Jean-Luc Fillon, alias Oboman, et des musiciens brésiliens du groupe Aquarela, le mandoliniste Edu Miranda et le guitariste Tunico Goulart. Nous écoutons successivement Brasileirinho, Elogo Ali et le célébrissime Tico Tico Nufuba. 1, 2, 3.

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1: À la suite du Brésil magnifique du groupe Aquarella et d'Oboman, nous avons herborisé au sein du label Bouddha Musique, comme nous le faisons depuis un bon moment déjà et comme nous allons continuer à le faire durant un bon moment également. Nous avons pu entendre la poésie chantée de l'italien Benito Merlino avec deux morceaux, la Fuga et la Notte. Puis à l'instant, la joie distillée par la Banda Municipale de Santiago de Cuba avec une interprétation réjouissante du célèbre Mambo No. 5 composé en 1949 par Pérez Prado et rendu familier aux oreilles du grand public occidental par la version de Lou Béga en 1999. Mambo qui était suivi par la non moins célèbre Guarira de Compay Segundo, c'est Seco el Arroyito, où le petit ruisseau s'est asséché, au cours de laquelle la Banda Municipale de Santiago de Cuba a inséré une citation de la chanson écrite par Carlos Puebla en 1965, Hasta Siempre, chanson glorifiant le Che Guevara, et reprise par Nathalie Cardone avec le succès qu'on connaît en 1997. À suivre du Klezmer avec le groupe Yankele, puis les Éthiopiques chers au label Bouddha Musique avec Mahmoud Ahmed et un des titres les plus célèbres de l'Ethio Jazz, Ere Mela Mela.

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1: La chanson-titre de l'album Erre Mela Mela, paru en 1975, est un groove en deux parties. Erre Mela Mela, je cherche une solution, et Mechenu, qui veut dire quand, de 8 minutes, basé sur l'air mélodique traditionnel d'une chanson d'amour de la musique éthiopienne, interprétée au krar, sorte de lyre d'Éthiopie. C'est également une adaptation du titre Mela Mela, publié par Seifu Yohannes en avril 71, mais aussi une variante de la chanson homonyme Mela Mela de Mahmoud Ahmed, parue sur l'album Almaz en 1973, qui, sur un texte différent, utilise la même base mélodique mais jouée sur un autre rythme et dans une autre tonalité. Après l'Éthiopie, Zanzibar. Chez Bouddha Music, au sein de la collection Zanzibara, regroupant une dizaine d'albums, j'ai choisi le disque consacré à l'âge d'or du Taarab de Mombasa, Taarab de l'arabe Tariba, et moi, Extase. Une musique d'apaisement, une musique festive également, où voix, violon, oud, kanoun, accordéon, guitare, basse, clavier, sons anciens et modernes, s'unissent pour inciter à méditer ou à danser. Les paroles, autrefois souvent improvisées, dorénavant plus écrites, s'inscrivent dans la tradition de la poésie swahili. Ce disque présente des enregistrements du label tanzanien Mzuri Records des années 60 et 70.
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1: Zanzibar avec successivement Yacine Mohamed Tofeli et à l'instant Matano Juma. Nous enchaînons avec les pays nordiques. Tout d'abord la Suède avec un trio de musiciens exceptionnels enregistrés ici en live à Paris au Théâtre des Abbesses en janvier 2011. Ce trio est composé de Pelle Björnlert au fiddle, un maître violoneux très connu et saisissant, Eric Pekari, sitariste accompli, qui joue également de l'accordéon diatonique par ailleurs, et enfin Johan Edin, que nous allons immédiatement écouter en solo à la nickel harpa, bel instrument hérité du Moyen-Âge qui tient du violon, de la vielle à roue et de la viole d'amour et qui sonne un peu à la manière d'une viole de gambe baroque.

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1: Tout comme le disque du trio suédois Björn Lert et Edin Pekari en concert à Paris au Théâtre des Abbesses en 2011, l'album dont nous venons d'écouter trois morceaux s'inscrit dans la collection Boréal chez Bouddha Music. Il s'agit de Majorstuen, un groupe venu de Norvège qui avait également mis le feu au Théâtre des Abbesses, mais en 2010. Trois filles et deux garçons, violoneux pur jus, qui remettent au goût du jour, mais sans la trahir, une musique traditionnelle qui leur fut transmise dès leur prime jeunesse par de grands musiciens. Sans transition, direction l'Auvergne et les accordéonistes en Aubrac, plus particulièrement un monsieur qui s'appelle Cyprien Domingue.

Ouda Musique. Plongeons-nous à présent dans l'anthologie consacrée à l'Angola chez Bouddha, avec pour commencer des titres enregistrés dans le courant des années 60, premières musiques urbaines exprimant l'angolanité face au pouvoir colonial portugais, avec des chanteurs du nom de Teta Lando, Lili Chumba ou Rui Mingas, ou bien encore ceux qui leur emboîteront le pas, tels Banga, Taborda Guedes, Carlos Buriti, Paulo Flores, Carlos Lamartine et Lulendo, et ceci jusque dans les années 90. Quatre décennies de musique angolaise sont ici représentées. On y chante certes le portugais, langue officielle du pays, mais aussi des langues bantoues.

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1: Pour conclure ce petit périple au sein des collections du label Bouddha Musique et à la suite de l'Angola et ses rythmes endiablés, nous enchaînons sur l'Afrique du Sud et les impressionnantes polyphonies zoulous.

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0: En ces temps excessivement sanitaires, Ode au vin sur votre web radio des musiques du monde avec Rabi Abou Khalil qui pose à ce sujet l'indispensable question.
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S'il est bien un cadre où le vin et jusqu'à la musique même se voient interdits de séjour, c'est celui du fanatisme. En Afghanistan, si les talibans exercent toujours leur influence, les soufis les ont heureusement précédés et laissé une trace spirituelle indélébile. La musique, loin d'être interdite pour eux, est un moyen d'accès au sacré, à l'extase, tout comme le vin à sa façon. Les deux ne demandaient qu'à se rejoindre dans le genre qawwali.

Dans la musique persane classique, avide de poésie, le chanteur et les musiciens entraînent l'auditeur vers un état mystique de méditation, voire d'exaltation. Dans ses Ghazal, mis ici en musique, le poète Hafez de Shiraz laisse ses vers en ce qui concerne le vin et son usage. Ne raconte pas aux ignorants les secrets de l'ivresse, car ces secrets viennent de l'âme et les ignorants ne sont que des figurines sans âme.

L'Afrique, elle aussi, chante l'ivresse. À Mayotte, d'abord, avec ce chant de femme soufie, issu du répertoire Déba, chant qui évoque la fierté d'un homme partisan de l'amour divin. Et c'est cet amour qui accorde l'ivresse dont il se pavane d'être le grand connaisseur. Partant de là, il lance un défi à toute personne qui, tout en méconnaissant cet état de transe, le renie et le rejette. Au Ghana, King Ayisoba, le roi du Kologo, qui serait, dit-on, un lointain ancêtre du banjo, possède un style unique marqué par le rythme de ses sabots hollandais. « Quand je joue et je chante, dit-il, je suis pris par l'esprit du Kologo et j'entre en transe. Une fois que je suis dedans, c'est difficile à arrêter ».

La passion amoureuse est souvent comparée dans la poésie soufie à l'ivresse procurée par le vin. « As-tu jamais vu un amant qui ne soit ivre ?» demande le poète. Le vin est idéal pour les soufis car il détruit le moi et absorbe tout dans l'unité. Bois le vin qui te délivrera de toi-même et fera tomber dans l'océan l'être de la goutte d'eau. Bois le vin car sa coupe est la face de l'ami, la coupe est son œil chaviré par l'ivresse. Cherche le vin sans coupe ni gobelet. Je suis le buveur, le vin et les chansons, ajoute encore le poète. Vestale du chant arabe et joueuse de la sitar sur table Kanoun, Aïcha Redouane chante à son tour dans cet album Okora paru en 2014 l'éloge du vin d'après le poème mystique d'Ibn al-Farid.

nous avons bu à la mémoire du bien-aimé un vin dont nous nous sommes enivrés avant la création de la vigne. La pleine lune est son verre et lui est un soleil que fait circuler un croissant. Que d'étoiles resplendissent quand il est mélangé. Sans son parfum, je n'aurais pas trouvé le chemin de cette taverne. Sans son éclat, l'imagination ne pourrait le concevoir. Le temps en a si peu conservé qu'il est comme un secret caché au fond des poitrines.

Avec Ibn al-Farid, dont nous entendions la poésie portée par la voix de la diva du chant arabe Aïcha Redouane, et Omar Khayyam, auquel Alireza Gorbani et Dorsaf Hamdani rendront hommage un peu plus tard sur votre web radio des musiques du monde, c'est le poète Abou Nawas qui a su chanter le vin dans une poésie d'amour, bachique et érotique. C'est sa mémoire qu'évoque ici le violoniste tunisien et joueur de la bien nommée viole d'amour, Jasser Haj Youssef.

Ce vin était limpide, mais ce n'était pas de l'eau. Ce vin était très doux, mais ce n'était pas zéphyr. Ce vin était lumière, mais sans aucune flamme. Ce vin avait une âme, mais n'avait pas de chair, écrivait Ibn al-Farid. L'esprit de la philosophie et de la poésie romaine n'évoque pas autre chose dans ce projet à suivre de l'incommensurable Alexander Balanescu. Dans Maria T, il chante avec son quatuor ce vin adoré qui monte à la tête sans l'aide d'une échelle, qui s'il est bu avec un homme élégant est grandiose et délicieux, mais qui s'il est bu avec un pou, vous reste, sagesse roumaine, en travers de la gorge.

Charme suranné du rock cambodgien porté par la voix d'or de la capitale royale, comme l'a nommé le prince Norodom Sihanouk, ce verre de vin en hommage à Ross Serey Sotea, disparu en 1975, assassiné par les Khmers Rouges. Popularisé par Nina Simone et à suivre sur votre web radio des musiques du monde, Lilac Wine est repris par le chanteur basque Beñat Atxagi. Lilac Wine, vin de lilas doux et capiteux. 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

deux beaux hommages à la poésie du grand Omar Khayyam et à son œuvre « L'amour, le désir et le vin » sur Okora Monde et sur France Musique. Après Dafer Youssef, c'est en persan avec le téhéranais Alireza Gorbani et en arabe avec la chanteuse tunisienne Dorsaf Hamdani que résonnent les odes à la liberté et à l'hédonisme que sont ces roubaïyat, les fameux quatrains d'Omar Khayyam. Adonnons-nous avec eux au vin pur de l'amour et de la liberté.

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1: Pour clore cette ode au vin dans les musiques traditionnelles et les musiques du monde, il fallait un seigneur. L'héritage que laisse Nusrat Fateh Ali Khan mettra tout le monde d'accord à cet endroit et nous bouclons avec lui la boucle de la poésie soufie. C'est par lui qu'a été mondialement popularisé le qawwali et c'est un rasal en langue ourdou dû à Katil Shafahi qu'il glorifie lors d'un concert resté fameux au studio 103 de la Maison de Radio France le 6 novembre 1985. « Oh, et chanson, je boirai même ta colère. Être ivrogne ne m'indigne pas. Mon comportement est raisonnable, car l'intention de mon ivresse n'est point le péché, mais la sobriété. Immuables allégories de l'Orient. »

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1: Des affaires royales sont souvent traitées dans la musique traditionnelle de tous les pays. Comme beaucoup de peuples ont eu des rois pour diriger leur pays, des histoires les concernant ne manquent pas. Et nous entamons notre promenade royale en France, où on chante non seulement le fameux exploit du roi Renaud, mais en se promenant dans le Morvan, Béarn et en Bretagne, on découvre bien d'autres histoires, celles de guerre et d'amour aussi, entre autres, mais l'honneur aux dames et à la fille d'un roi français.

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1: Les chansons et les histoires royales circulent et parfois se transforment en s'adaptant à leur époque.
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1: C'est en Bretagne où nous nous rendrons pour écouter Louise Salonne et Jean-Yves Lebeau chanter Le Roi Louis. Mais ils ne sont pas les seuls, le chanteur québécois Jacques Labrecque s'y mettait lui aussi à l'époque. Puis nous allons en Vendée avec le groupe Arba de Tarn pour finir musicalement en Irlande, le pays qui était à l'honneur lors du 35e festival interceltique de l'Orient. Oh.

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1: Parfois, on peut acquérir, malgré soi, un titre de gloire sans pour autant avoir une seule goutte de sang bleu dans les veines. Ainsi, une chanson provençale nous parle d'un roi des marchands. Mais c'est juste pour introduire une autre histoire royale dans laquelle les trois têtes couronnées, guidées par une étoile, se sont rendues à Bethléem. En Flandre, on la raconte particulièrement bien celle-ci.

0: Vous avez sans doute reconnu la fameuse mélodie, mais ce n'est pas du Bizet. C'était la Marche des Rois, une mélodie provençale popularisée par le compositeur français dans son Arlésienne.
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0: Les particularités vestimentaires mentionnées dans cette dernière mélodie, qui parle des turbans des trois protagonistes, nous amènent en Turquie, en Anatolie plus précisément. Et de là, nous irons à la cour royale indienne avec des danseurs Kathak, puis en Éthiopie, Sénégal et Ouganda.

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0: Les deux chants Wolof du Sénégal étaient destinés au roi, à sa cour et aux différents moments de sa journée. Mais celui-ci, une fois disparu de la vie réelle de la société sénégalaise, ces chants, exécutés d'habitude par le griot, ont resté pour quelques-uns dans la mémoire des musiciens. En dernière place, c'était une danse pour le roi, exécutée uniquement par les femmes, qui en plus devaient faire attention pour ne pas soulever la poussière. Mais qu'est-ce que ce serait si les rois n'avaient pas le droit à un peu de distraction ?
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0: Nous continuons d'évoluer sur le continent africain et ses musiques, et en passant par un chant marocain vantant la fille du roi, nous nous trouvons évidemment au nord. C'est là où on découvre, située de l'autre côté, à l'est, la vallée des rois, magnifiquement mise en musique par Hussein El Masri. Après, direction la Birmanie, Castille et la Chine.

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1: Nous étions à la cour royale en Chine. Le roi de défait de son armure, un morceau interprété au luth pipa par Lin Shisheng. Et pour finir avec des têtes couronnées, je vous propose d'écouter la supplique au roi avant exil qui nous vient d'Arménie. Suivie par le roi des mendiants, un morceau juif d'Europe centrale. Et après, nous partons pour le pays celte pour finir à la maison en France.

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1: Une âme, chante Mathieu Chédid, alias M, en concert avec l'Afropop Orchestra et avec des chanteuses, chanteurs et instrumentistes maliens d'exception, parmi lesquels celui qu'on appelait le roi de la kora, Toumani Diabaté, mort à Bamako le 19 juillet 2024 des suites d'une maladie à l'âge de 58 ans. L'homme, issu d'une dynastie de joueurs de kora, dont il représentait la 71e génération, était considéré comme un trésor national dans son pays. Toumani Diabaté avait réussi à garder les traditions intactes tout en les modernisant. Il offrait son art merveilleux aux quatre coins du monde et collaborait souvent avec des artistes occidentaux, entre autres. On l'écoute ici en compagnie des Paulistanos, Arnaldo Antunes et Edgard Scandura, et ensuite aux côtés de son compatriote qui a dû se faire une joie de l'accueillir au paradis, Ali Farka Touré.

Caramo, troisième plage de l'album Afrocubisme, enregistré en 2010, qui met en place une véritable rencontre musicale entre les cultures cubaines et maliennes. Ce genre de mixité plaisait énormément au regretté Toumani Diabaté, dont on pouvait profiter ici de la dextérité à la kora, son instrument. À ses côtés, plusieurs instrumentistes cubains qui firent partie de l'aventure Buena Vista Social Club en 1997. Juste avant ce morceau, nous l'écoutions sur l'album du World Kora Trio, sorti en 2015, Un poisson dans le désert, sur lequel il fut invité pour cette seule plage titrée Enjarabi, terme qui en Afrique de l'Ouest évoque les liens d'amour ou d'amitié profonde entre les individus, liens basés sur une admiration réciproque.

quatre fois Toumani Diabaté, successivement le titre Kabamansa sur l'album Kassi Kassé de l'artiste Kassé Madi Diabaté, sorti en 2002, titre que l'on peut traduire par Le roi Kaba et qui parle de respect, de leadership, de sagesse, valeurs caractéristiques des griots. Ensuite, le titre Nete Kaita, Je t'aime, ne pleure pas, de l'album Songhai, paru en 1988 et qui réunissait une belle fusion entre le flamenco du groupe espagnol Ketama et la musique malienne par le truchement de la harpe de Toumani Diabaté. Puis Toumani, à la tête du Symmetric Orchestra, nous interprétait sa chanson Tafanyang sur l'indispensable album Boulevard de l'Indépendance, sorti en 2006 et remarqué pour sa grande modernité. Enfin, à l'instant, la harpe africaine était plus que jamais mise en avant dans le très beau titre Marielle, tiré de l'album de 1995, Jelika, terme qui en langue mandingue signifie tout simplement griot. Au balafon, c'était le grand Keletigui Diabaté. À suivre le titre Korobali, soit la danse de la kora, extrait de l'album de 1999, New Ancient Strings, qui contient 8 duos de kora, lesquels sont joués par Toumani Diabaté et son comparse Balaké Sissoko.

Les collaborations diverses et variées de Toumani Diabaté furent nombreuses, faisant penser parfois au riche parcours de Ravi Shankar, qui travailla en Occident avec notamment le flûtiste Jean-Pierre Rampal, le violoniste Yehudi Menuhin, le guitariste des Beatles George Harrison, ou bien encore le compositeur Philip Glass. Toumani Diabaté, de son côté, a partagé la joie de la musique aux côtés du groupe espagnol Ketama et du contrebassiste britannique Danny Thompson pour les deux albums Songay 1 et 2 notamment. On se souvient aussi de ses collaborations avec la chanteuse Björk, avec le chanteur et guitariste français M, avec les Brésiliens Arnaldo Antunes et Edgar Scandura, avec le bluesman américain Taj Mahal ou bien encore avec l'Orchestre Symphonique de Londres, avec lequel il enregistra un album en 2008, paru seulement en 2021, intitulé « Korolen », terme qui signifie « ancestral » en langue mandingue, reflétant la fusion entre les traditions musicales anciennes de l'Afrique de l'Ouest et la musique classique orchestrale. Le morceau que nous écoutions était la première plage de cet album, « Einamadi Town ». Parmi les belles rencontres musicales de Toumani Diabaté, il y a eu celle avec le tromboniste et compositeur de jazz américain Roswell Rudd. Ça a donné l'album Mali Cool en 2002. On écoute Johanna.

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1: Nous retrouvions ici Toumani Diabaté, notre merveilleux Djeli, aux côtés des Paulistanos Arnaldo Antunes et Edgard Scandura sur leur album en commun paru en 2011, A Curva da Cintura, le galbe de la taille, avec le morceau Coração de Mãe, cœur de mère. Auparavant, nous l'écoutions sur son album co-réalisé avec le musicien de blues américain Taj Mahal en 1999, Kulanjan, explorant les racines communes du blues américain et de la musique malienne. Le titre Kulanjan que nous écoutions et qui donne son titre à l'album évoque des thèmes de beauté, de

grâce et de noblesse. Des qualificatifs qui collent parfaitement à la peau du merveilleux être humain et musicien hors pair, mort trop tôt à l'âge de 58 ans, qu'était Toumani Diabaté. Voici un dernier morceau lui étant consacré, tiré de l'album solo de Toumani Diabaté, sorti en 2008, The Mandé Variations, soit 8 plages, qui sont autant de variations autour du Mandé, cette région historique d'Afrique de l'Ouest, qui est le berceau de la culture mandingue et de la musique griotique. Nous écoutons le morceau Counting Sissoko, qui n'est autre que le nom du joueur de kora sénégalais mort à l'âge de 38 ans en 2003, et auquel Toumani Diabaté rend hommage ici, déplorant sa mort précoce. Prémonitoire.

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1: Diallo, titre en langue peule du premier album de Vieux Farka Touré en 2006, qui ici était aux guitares électriques et acoustiques, chantait et tenait également la calabache pour la percussion, en compagnie de son père, Ali Farka Touré, qui tenait le lead avec sa guitare. À leur côté, Bassekou Kouyaté Ongoni pour renforcer la mélodie et Eric Herman au shaker pour compléter la percu. À noter que ce fut un des derniers enregistrements d'Ali Farka Touré, mort le 7 mars 2006. À présent, direction le Grand Congo, soit la République démocratique du Congo, anciennement République du Zaïre, avec le grand maître Franco, soit François Luambo Makiadi de son vrai nom, et son tout-puissant OK Jazz, fondé à l'époque du Congo belge en 1956, qui chante Ekaba Kaba sur ce vinyle de 1987.

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Ekaba Kaba, Yo Moko Okabeli Nga Eyeho, par le grand maître Franco et son tout-puissant toquet jazz en 1987, 2 ans avant la mort de François Luambo Makiadi, ce qui a entraîné dans la foulée, tout simplement, la disparition de cet ensemble, fondé en 1956, 4 ans avant l'indépendance, et qui souvent maria des influences cubaines à ses origines africaines. Pas de jaloux, à présent la République du Congo, soit le Petit Congo ou Congo-Brazzaville, avec le groupe des Mamans du Congo, sa chanteuse et compositrice Gladys Samba, sur l'album Yam Isolé de 2023, dont nous écoutons le titre « Consolation ».

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À la suite des Mamans du Congo avec Gladys Samba, nous sommes restés au Congo-Brazzaville avec Antoine Mundanda qui nous interprétait son titre Kessé Kessé avec son groupe Likembe Géant. Mundanda est connu pour avoir incorporé le Likembe, instrument de musique traditionnelle, dans la musique moderne. Le Likembe étant un lamellophone portant divers noms en fonction des régions et ethnies. En République démocratique du Congo, il porte parmi ses nombreux noms celui de Sanza, titre que l'ethnomusicologue Christian Poré avait choisi pour son émission de musique traditionnelle diffusée sur France Musique via le programme de nuit Hector et par la suite France Vivace durant les années 2000. Christian Poré est mort en 2010. Quand un artiste décède, souvent c'est la loi des séries qui opère. Toumani Diabaté, auquel nous avons consacré la première partie de ce programme, nous a quittés le 19 juillet 2024. Quelques jours plus tard, le 27 juillet, Missia, la grande chanteuse portugaise de Fado, le rejoignait au paradis des musiciens à la suite d'une maladie, elle aussi. Elle avait 69 ans.

Empli de peine, je me suis couché, et encore avec plus de peine, je me suis levé. 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Pour mon grand désespoir, à l'intérieur de moi, je tiens le châtiment. Je ne te désire pas, et je dis que je ne te désire pas. Et pendant la nuit, je rêve de toi. Si je considère qu'un jour je vais mourir, dans le désespoir que j'ai de ne plus te voir, j'étends mon châle sur le sol. J'étends mon châle et je m'endors doucement. Si j'avais su qu'en mourant, tu aurais pleuré pour moi, pour une larme, pour une seule larme de toi, avec quelle joie je me serais laissé tuer. Les paroles du fado Lágrima, larme, que chantait autrefois Amalia Rodrigues, ici interprétée par Mícia, ne peuvent qu'amener des larmes à tout Portugais qui se respecte. La mort de la chanteuse le 27 juillet 2024 représentant une grande perte pour le monde du fado et pour tout un pays. Le châle est très important dans le contexte du fado. Il représente la saudade, cette forme de nostalgie exclusivement portugaise. En s'endormant doucement, après avoir étendu son châle sur le sol, la chanteuse exprime en quelque sorte la paix retrouvée dans l'acceptation de son sort, malgré la douleur et le désespoir de l'amour perdu.

0: On peut considérer Missia comme celle qui modernisa le fado. Son album de 1991, le premier d'une longue série et titré sobrement Missia, est considéré comme le point de départ du fado novo, le nouveau fado. Elle a beaucoup dérangé tant les progressistes que les conservateurs dans son propre pays, puis a conquis le monde pour être enfin pleinement reconnue à sa juste valeur chez elle. Parmi ses nombreux apports, outre le fait de demander des textes à des poètes contemporains en parallèle du répertoire classique du fado, elle a très souvent chanté ce dernier en se faisant accompagner de divers instruments comme l'accordéon, le quatuor à cordes ou le piano, en lieu et place de la traditionnelle guitare portugaise comme nous venons de le constater.
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0: Portuane de naissance, Missia avait un côté aristocratique, héritage de son père, issu de la haute bourgeoisie portugaise, et elle avait un côté bohème qui lui venait de sa mère, danseuse classique et danseuse de flamenco catalane. Elle tenait aussi beaucoup de sa grand-mère, ancienne chanteuse de musical et de cabaret burlesque, laquelle l'éleva à la suite du divorce de ses parents, lorsqu'elle avait 4 ans.

Verts Anges, Vertes Années, le célèbre thème de Carlos Paredes, un des plus grands virtuoses de la guitare portugaise et un des plus grands accompagnateurs de fado, thème ici chanté par Mícia sur les mots du poète lisboète Pedro Tamén. Rappelons que ce titre a été chanté mais aussi joué par de grands artistes tels que le quatuor Kronos ou bien encore le contrebassiste de jazz américain Charlie Haden en duo avec le compositeur lui-même. On peut également rajouter qu'un groupe pratiquant le fado de Coimbra a choisi de se baptiser Verdes Anjos en hommage à ce titre très connu au Portugal. Auparavant, Mícia chantait en espagnol Come el agua, puis un clin d'œil typé cabaret à sa grand-mère avec Cha-Cha-Cha à Lisbonne, durant lequel elle était accompagnée par Melek Mechaya, le quintet portugais de musique klezmer. Nous écoutions également le très beau fado Ciúmes de un coração operário, soit Jalousie d'un cœur laborieux, extrait de son album de 2016 enregistré entre deux chimiothérapies, Du primer fado ao último tango, du premier fado à l'ultime tango, l'histoire de sa vie et un titre malheureusement prophétique. Pour conclure ce court hommage à cette grande dame morte trop tôt, la chanson d'Hélène qui nous rappelle que Mícia a habité 5 ans à Paris, en duo ici avec Iggy Pop.

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c'est Julio Ramario, el Ruiseñor de América, le rossignol de l'Amérique, chanteur équatorien, né en 1935 à Guayaquil, la plus grande ville et capitale économique de l'Équateur, surnommée la Perle du Pacifique, et mort dans la même ville en 1978, qui avait l'honneur de débuter ce programme de 3 heures qui nous emmène à travers l'Équateur, le Pérou, la Bolivie et le Chili, à la découverte des sonorités andines mêlant tradition, modernité. Entre racines profondes et éclats contemporains, nous voici partis avec le groupe équatorien Cantavicos dans 3 titres tirés d'un disque de mélodies et chansons métisses de la Sierra Norte.

Tu ne pourras pas oublier cette chaude soirée où tu as laissé sur ma bouche un chapelet de baisers. Paroles de Rosario de Besos, chanson romantique immortalisant l'amour, composée par le maître du patio équatorien de la première moitié du XXe siècle, Francisco Paredes. Un titre interprété comme les deux précédents par le Grupo Cantavico s'est tiré du disque La Roja, mélodies et chansons métisses de la Sierra Norte. Poursuivons avec trois artistes équatoriens contemporains mêlant musique électronique et influence traditionnelle. Nicolas Cruz fermera cette sélection avec Sanación, qui en espagnol signifie guérison, morceau tiré de l'album Prender el Alma, enregistré en 2015 à Quito. Rodrigo Gallardo le précédera dans Agua de la Tierra, Eau de la Terre, et tout de suite voici le groupe EVA, acronyme de El Viejo Hombre de los Andes, soit le vieil homme des Andes, qui sert également de titre à leur album de 2017, mêlant sonorités traditionnelles andines et afro-équatoriennes à la musique électronique pour créer des paysages sonores nouveaux. La chanson Llevo en el pecho flores, je porte des fleurs sur ma poitrine, explore les contrastes entre la vie et la mort, s'inspirant des traditions et mythes de régions variées de l'Équateur, notamment Esmeraldas et Imbabura.

Sanación, guérison du franco-équatorien Nicolas Cruz, un titre où la quena, les percussions et la guitare résonnent en écho avec l'électronique qui amène subtilement les chants diphoniques que vous avez pu entendre venant s'entrelacer aux instruments traditionnels, faisant de ce morceau un hommage direct aux racines équatoriennes de Nicolas Cruz, enrichi par ses influences d'artistes nomades du XXe siècle. À suivre, tiré de l'album Ecuador Yatun Cayambe, soit Équateur Grand Cayambe, du nom du volcan majestueux et sacré du pays d'Eloy Alfaro, Juan Cayambe, musicien des Routes, et son groupe dans quelques titres. Mon père jouait du violon. Quand on venait le chercher pour une fête ou un mariage, il ne voulait jamais m'emmener. Les musiciens, ça finit toujours ivrogne ou sur la paille, disait-il. Il avait une harpe de noyer, claire, légère, petite comme celle-ci. À l'époque, il n'y en avait déjà plus beaucoup par ici. Il l'emportait rarement avec lui. Qu'il parte une semaine ou 10 jours, il revenait toujours sans un sou en poche. À la maison, quand il prenait sa harpe, je me faisais tout petit, je le regardais, il chantait doucement, pour lui, tourné vers l'intérieur. Tout ce qu'il jouait, je m'en souviens encore, et je le joue moi aussi. Juan Cayambe.

Nous étions au cœur de l'Équateur avec deux morceaux extraits du disque Musique créole d'Équateur et du Pérou du trio Los Chasquis, sorti en 1995. Dans cet album, les musiques créoles fusionnent les influences indigènes, africaines et européennes, imprégnant chaque morceau d'une énergie contagieuse. Nous avons écouté Pobre Corazón, un San Juanito festif, et à l'instant Tú y Yo, Toi et moi, un paseo mélancolique et doux, deux pièces emblématiques des racines musicales de l'Équateur. Nous poursuivons notre voyage au cœur de la tradition andine, en direction du Pérou, toujours avec ce même album de Los Chasquis. Voici Un Punto de Caramelo, une valse péruvienne, suivie de Mi Comadre Cocoliche, un festero dynamique, rythmé et joyeux, typique de la région de la côte péruvienne. Et enfin, nous conclurons ce petit set avec El Jilguero, le Chardonneret, célèbre pièce sous forme de marinera typique de Lima, la capitale péruvienne, symbolisant l'élégance et le jeu amoureux. Mais donc tout de suite, voici Un Punto de Caramelo, valse péruvienne.

À la suite du trio Los Chasquis qui nous interprétait des valses festero et marinera péruviennes, c'est avec Susana Baca que nous poursuivions notre voyage andin au Pérou. Elle nous interprétait à l'instant Reina de Africa, extrait de son album Afro Diaspora. Cette icône incontestée de la musique afro-péruvienne chante l'histoire méconnue des Africains amenés comme esclaves au Pérou et dont elle est une descendante directe. Diva, souvent comparée à la capverdienne Cesaria Evora pour sa stature et son charisme, Susana Baca fut ministre de la Culture au Pérou pendant quelques mois en 2011. Portant le même combat que Susana Baca, le groupe Nava Lima, fondé à Lima en 2001 par quatre amis, a résolument modernisé les musiques traditionnelles afro-péruviennes en rapprochant les sons ancestraux du courant contemporain. Le morceau Africo Lando que nous allons écouter, extrait de leur album Coba Coba, paru en 2009, illustre parfaitement cette fusion unique mêlant le festero et le lando avec des influences dub et électronique. En réinventant le paysage musical péruvien, Nava Lima a comblé le fossé entre générations, donnant une nouvelle voix à la communauté afro-péruvienne longtemps marginalisée et confrontée à la discrimination.

Les Swingle Singers ouvraient leur album Folk Music Around the World de 1991 par ce titre hommage au Pérou intitulé Cachapaya. Avant ceci, nous écoutions El Tamalito par le groupe de Los Hijos del Sol, les Fils du Soleil, un groupe moderne mais bien péruvien, il n'y a pas de doute. Voici un dernier set consacré au Pérou avant que nous ne traversions la frontière pour aller en Bolivie. Nous écouterons deux titres extraits du disque Les Flûtes indiennes d'Amérique du Sud. Tout d'abord, une danse andine péruvienne mettant en valeur la flûte indienne Quena, suivie du célébrissime El Condor Pasa, un classique composé par Daniel Alomia Robles en 1913 et rendu célèbre par Simon & Garfunkel dans leur album Bridge Over Troubled Water en 1970. Pour finir, nous écouterons un huayno andin joué par un groupe de roncadoras. Mais avant tout ce petit monde, laissons la place au groupe Los Incas qui popularisa la musique andine dans le monde. Los Incas qui nous interprète ici Ayacucho.

Sur Au Corps au Monde, nous écoutions un groupe de musiciens rancadoras avec leur fameux instrument constitué d'un tambour accroché à la ceinture du musicien et d'une flûte accrochée à son cou par une ficelle. L'instrumentiste frappe le tambour de sa main droite grâce à une batte et joue la mélodie sur la flûte de sa main gauche. Comme prévu dans notre programme de musique des Andes, conjuguant la culture traditionnelle et diverses réappropriations modernes, nous traversons la frontière et sommes désormais en Bolivie, pays de l'altiplano, terme désignant les hauts plateaux des Andes et leur altitude impressionnante, qui s'étendent également à travers l'Équateur, le Pérou et le Chili. La Bolivie, véritable carrefour des cultures entre l'héritage des civilisations andines telles que les Incas et les influences métissées des peuples d'Amazonie, est aussi la terre du charango, de la saya et de la diablada, une fusion de traditions millénaires et de rythmes modernes, tout en étant un foyer de luttes sociales et politiques.

Les sonorités impressionnantes et denses du groupe Aymara dans Cerro Rojo, Montagne Rouge, symbolisent la connexion à la terre et à la culture des Aymaras, ce peuple andin vivant notamment en Bolivie, mais aussi au Pérou et au Chili, sur tout l'altiplano. Les Aymaras sont parmi les peuples autochtones les plus anciens des Andes et leur histoire est marquée par plusieurs cultures précolombiennes qui ont prospéré bien avant l'Empire Inca. Avant ces montagnes rouges des Aymaras, nous avons entendu deux morceaux interprétés sur le petit luth des Andes, surnom donné au charango, que l'on estime peut-être originaire de Potosí, ville bolivienne. Cette petite guitare au son clair et puissant était jouée successivement par Pedro Colque et par Florindo Alvis. Enfin, vous avez encore sans doute dans les oreilles l'accordéon bolivien illustré par les morceaux Moterito du groupe San Miguel et Parati Mujer de Los Guaracachis. Poursuivons avec le groupe Los Quercas, fondé en 1965 et bien connu chez nous depuis le procès en plagiat qu'il a intenté contre le groupe Kaoma. En effet, le méga-tube de l'été 1989, souvenez-vous, La Lambada, était en réalité une reprise de leur morceau Lloranda se fue, Il est parti en pleurant, de 1982. À l'époque, l'affaire fit grand bruit tant dans la presse écrite qu'à la radio et à la télévision. L'adaptation de cette chanson, sans autorisation, avait conduit à un redressement judiciaire, forçant le groupe Kaoma à verser une compensation financière au groupe Los Quercas. Mais quelle qu'elle soit, cette compensation ne remplacera jamais les millions en droits d'auteur gagnés par Kaoma. Et plus ironique encore, dans les années qui suivirent, quand le groupe Los Quercas jouait sa propre chanson, on croyait qu'il reprenait la lambada, le monde à l'envers, en somme. Et le titre « Llorando se fue », il est parti en pleurant, se révéla malheureusement prophétique a posteriori. Mais l'affaire a néanmoins permis de faire le point sur l'importance des royalties.